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Prince. 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Toi, tu prétends dire la vérité? 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Changé en image, en statue divine, ni placé devant les temples, comme gardien du seuil d'un dieu.

sur les brebis, tout soudain, affamé, avide de ses agneaux, ennemi de toutes les âmes de brebis, détestant ce qui a le regard doux et la laine frisée. 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